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1: 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Et maintenant, un moment attendu. Les JMC ne veulent pas que la musique reste à Tunis. Dans un esprit de décentralisation culturelle, une sélection de projets va partir en tournée dans plusieurs festivals des régions. 3 projets ont été retenus et vous allez les découvrir maintenant.
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1: 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Oui, voilà, il est en train de monter.